0: oui, j'étais. Thank you, Lord. Merci beaucoup. Merci beaucoup. Oh, te amamos, Señor.
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